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à tous les rêveurs un hommage, un chant pour ceux qui sortent de leur cage, une lueur, une note d'espoir, pour ceux qui se retrouvent seuls le soir. 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

0: Je comprends tout à fait, mais moi je vois vraiment le lien parce que souvent Thomas, du coup notre prof, il parle de sclérose, tu sais. Et je vois en fait que quand t'as peur, je la ressens aussi cette peur. Quand t'as peur, en fait, moi je me crispe et la solution pour la dépasser, en fait, c'est de m'étirer. Tu vois, c'est de d'étirer quelque chose en moi. Parfois, c'est même pas physique, hein, mais c'est vraiment comme une boule intérieure qui s'est crispée, une capacité à aller dans les émotions ou à être une capacité à être juste. Et pour la retrouver, il faut que. Je sais pas. Ouais, il y a un truc à délier, quoi. Étirer, délier, assouplir.
1: Ouais, je vois ce que tu veux dire.
2: Comme
1: C'est comme si
2: si.
1: en fait il y avait une part de toi qui avait envie juste de s'étirer, en fait, de grandir, grandir, grandir et d'ouvrir quelque chose et pour laisser place en fait à ce qu'on nous demande, au lieu d'être crispé dans cet effroi, dans cette peur. Ouais, donc en soi, ouais, les deux en fait vont ensemble. Mais c'est justement je pense le. Je comprends pourquoi je ne l'ai pas vu. Enfin, tu vois ce que je veux dire? C'est aussi le travail que je recherche. L'effroi, j'ai peur. Et donc, du coup, je me dis, mais étirer, ça n'a rien à voir. Pourquoi, comment on peut rassembler les deux? Mais c'est justement la réponse à la peur, tu vois?
0: Ouais. C'est comme si le fait d'être effrayé, ça nous aveuglait aussi, du coup.
1: Ouais. Il y a quelque chose de, comme si on avait des œillères et que du coup, on voyait pas en fait tout ce qui était possible autour de nous et en nous. Et d'étirer tout ça, que ce soit le corps ou l'esprit, tirer son esprit et essayer de grandir, grandir et d'aller même au-dessus de nous pour voir qu'est-ce qui se passe, quoi. Qu'est-ce qui fait que moi, dans mon corps, je suis bloquée, j'arrive plus à bouger. Je veux dire, enfin, tu vois. Comment débloquer ça?
0: C'est dur, hein, je me pose la question parce que je le comprends très bien, genre physiquement, bien que j'ai le corps hyper raide et que j'ai beaucoup de mal à m'assouplir. Du coup, je m'étire peu parce que quand je m'étire, j'ai pas beaucoup de résultats, tu vois. Mais genre, je vois qu'à l'intérieur, je comprends encore moins comment étirer l'intérieur de soi, comment l'étirer pour être plus conscient ou laisser passer plus de choses, tu vois.
1: Ouais, je pense que c'est un peu une question de ressenti intérieur, comme si en fait tu mettais des antennes, que tu visualisais comme des petites antennes qui te poussent, qui sortent de ta tête en fait, et qui vont comme si au bout de ces antennes-là, il y avait des yeux, en fait, plein de petits yeux qui voyaient dans tous les sens. Et que du coup, pour moi personnellement, quand j'essaie de ressentir et d'étirer ces petites antennes-là, je me mets en moi. Je ferme les yeux, mais du coup, ce serait mieux que j'arrive à ouvrir les yeux quand je fais ça. Les ressentir, l'odeur, le bruit, qu'est-ce que ça me fait au niveau des sens, et d'étirer tout ça. Tu vois? D'essayer de voir où est-ce que ça te mène. Après, moi, c'est plus le corps. J'arrive à le faire intérieurement, mais d'extérieur, j'ai plus, je me crispe. Tu vois? Je pars trop loin des fois dans ce délire-là. C'est-à-dire que je cherche tellement à ressentir ce qui se passe autour de moi, etc., que du coup je suis plus du tout dans l'instant présent. Je suis en train de léviter au-dessus de moi et je suis là en mode oh, qu'est-ce que je ressens? Ah oui, c'est profond. Et je me complais là-dedans et ça me procure des sensations, des choses magnifiques parce qu'il se passe un milliard de choses. Chaque bruit, chaque petite chose, présence autour de soi peut amener à ressentir des choses différentes. Alors que quand t'es là, il y a plein de trucs, il y a la vue, comment je me sens, d'un coup il y a les parasites, les petites voix dans la tête. Alors quand tu ressens, il n'y a rien à part. Tu vois?
0: Bah t'es plus dans la matière. Ouais. Moi ça me fait ça aussi, mais c'est marrant quand tu parles de avoir plein de petits yeux au-dessus de soi pour s'étirer. Je sais pas si ça a un lien direct avec le fait de s'étirer, mais ça me rappelle une image que je voyais hier avant de m'endormir. je pensais au spectacle et puis je revoyais le public, tu vois. Je revoyais ce, moi, mon, ma posture individuelle face à cette posture collective. Et je voyais en fait tous ses yeux. Et je me disais, c'est comme un corps. Le public, c'est comme une grande pieuvre, tu vois, qui a une soixantaine d'yeux, 100 yeux peut-être, en fonction du nombre de personnes qu'il y a dans la salle. Et qui, à ce moment-là, sur toi, ça fait comme juste une espèce de grosse chimère qui te regarde. Et je me disais, peut-être en fait, peut-être que c'est ses yeux qui nous crispent, mais c'est ses yeux aussi qui nous permettent de nous dépasser. Ah qui oui, nous permettent que... de nous étirer, de nous transcender.
1: Ils nous envoient en fait énormément d'énergie. Ils sont tous ces yeux, toutes ces âmes en fait qui sont là et qui observent et qui attendent de nous quelque chose. Donc du coup, il y a un truc énergétiquement qui se passe, qui est puissant. Et c'est aussi ce truc-là qu'on ressent et qui déstabilise beaucoup. Parce que du coup, on a envie de donner quelque chose de magnifique. Et des fois, ça bloque parce que peur, parce que je suis à la hauteur, est-ce que je vais réussir à leur donner ce qu'ils veulent, est-ce que même moi, je vais réussir à donner quelque chose qui me fait du bien, est-ce que ça va me plaire ce que je fais vis-à-vis de moi-même. Et ça c'est puissant, mais du coup, je préfère fermer ces œillères-là quand je pense au public, tu vois. Mais c'est dommage. Parce que de me concentrer vraiment plus sur les camarades avec qui je joue, et de où est-ce qu'ils sont, qu'est-ce qu'ils font, qu'est-ce qu'ils disent, pour pouvoir porter plus ça, et m'extraire un petit peu de tous ces regards-là, tout en ayant conscience de l'énergie qui circule, et de cette espèce d'échange, en fait, pour s'alimenter. En fait, le public, c'est comme si c'était une batterie qui nous alimentait. Donc elle nous recharge, et donc du coup avec ça, on peut créer des choses. Et ça c'est puissant.
0: Ouais, c'est comme un flux. Le flux entre nous, il passe naturellement, mais le public rajoute une dimension qui fait que ça accélère ce flux, ou en tout cas ça lui donne une raison de se matérialiser d'une certaine manière. Ouais. Exactement comme ce qu'on est en train de vivre maintenant, avec ces micros et Richard qui tient le micro. Parce que ça stimule notre discussion. On sent que notre discussion, on peut l'avoir naturellement,
1: ouais.
0: Mais elle se trouve encore plus riche du fait du dispositif. Ouais. Du fait qu'il soit là en train de nous écouter et qu'on sache qu'en fait, il faut que cette discussion soit fertile aussi.
1: C'est ça.
0: On ne peut pas juste se complaire dans chacun va raconter son petit truc. Et là, on a envie de donner quelque chose, on a envie de livrer quelque chose.
1: Ouais, c'est comme s'il y avait une petite entité qui était là et puis qui était autour de nous, avec nous et qui était présente pour tu vois, pour pousser des choses, dire aller plus loin que ce qu'on pourrait se dire normalement.
2: Ouais, c'est sûr. Amen ça d'accord.
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0: Mais putain, il faut réussir à ne pas l'ignorer, ça, quoi. Il faut réussir à trouver l'équilibre entre, genre, le jouer avec ses potes, avec les autres comédiens, les autres personnages, et puis la présence du public. Et moi, c'est cette voix. Je pense que c'est la voix de la justesse, parce que quand t'es juste, en fait, t'es pile bien, quoi. T'es bien avec tes potes sur scène et t'es bien pour le public. Mais cette voix, c'est vrai que c'est difficile de la trouver, quoi. Soit je suis trop conscient du public, soit je suis trop conscient de ce qu'il y a sur scène, soit je suis trop conscient de moi-même. Et j'aimerais qu'il y ait juste une porte que j'ouvre.
1: Ouais,
0: je pénètre dedans et là, tu sais que tu donnes un spectacle excellent et que c'est bon, quoi.
1: C'est ça. C'est comme s'il y avait un seuil, en fait, où on sait qu'on peut y avoir accès, mais on ne sait pas vraiment comment. Et du coup, on fait des tentatives, on essaye, et à chaque fois qu'on a l'impression d'y arriver, on se rend compte que non, qu'en fait, on est encore dans une autre sorte de blocage, et qu'une porte s'est ouverte et une autre s'est fermée. Et jusqu'au moment où on se dit, mais ça va jamais y arriver, enfin, on va jamais y arriver. Et j'ai l'impression que le travail, c'est ça, c'est de jamais lâcher ces portes. Continuer à essayer de les ouvrir, jusqu'au moment où on sent qu'on se rapproche, même si ça met une vie entière pour trouver la dernière porte qui nous permet d'être vraiment dans la perception et dans l'éveil de ce qu'on fait, dans la compréhension, de voir chacun des éléments qui fait qu'on est là et pourquoi et comment. Et ouais, franchement, j'ai vraiment envie de trouver, en fait, d'essayer toutes ces portes. Même si c'est risqué, même si c'est fatigant, même si. Après.
0: Pourquoi tu veux essayer toutes ces portes ?
1: Bah pour mieux me connaître, pour mieux comprendre les mécanismes humains, voir plus loin que juste le spectacle et pourquoi je suis là et la carrière, prendre conscience des choses pleinement et trouver de la justesse dans tout, que ce soit le théâtre, réappliquer toutes ces choses-là dans la vie pour être toujours juste avec moi, avec les autres, dans ce que je fais, dans ce que je dis.

0: Et souvent dans ma vie, j'ai croisé des personnes qui, sans forcément le vouloir, ont pris cette place de guide. Et je sais que quand je n'ai pas cette ou ces personnes autour de moi, j'ai tendance à essayer de le chercher en moi. Et quand je ne le trouve pas, ça devient vraiment compliqué. Donc c'est comme si pour trouver cet équilibre-là, on avait besoin des autres. On avait besoin d'essayer de s'alimenter à travers des choses que nous, on n'arrive pas forcément à faire ou à dire, et que d'autres y parviennent. C'est comme si c'était un échange constant, en fait, qu'on s'alimentait les uns les autres et qu'on pouvait tous s'apporter, à petite échelle comme à très grande échelle, une multitude de possibilités.
1: Ouais, je suis d'accord. C'est les autres qui te permettent d'avoir des nouvelles idées. Qui te permettent de te révéler.
0: Oui, on a forcément besoin du regard pour que ça prenne vie, forme.
1: Et de la confrontation.
2: En tout cas, ça confère une aura, mais c'est peut-être pas le bon terme. Enfin, l'aura suit, mais ça confère une assise. Je pense le fait de faire de la scène et puis d'aller dans des... un petit peu dans les profondeurs de soi. Ça confère un truc où, paradoxalement, tu te déconstruis, mais après tu te connais mieux aussi.
0: Ouais, c'est ça. C'est comme s'il fallait casser la forteresse et la remonter pièce par pièce pour qu'elle soit plus... pour qu'elle soit entière. Qu'elle soit incarnée, en fait.
2: Ouais. Incarnée. Parce qu'il y a le choix, quoi. La notion du choix.

Salut Youssoupha, c'est Petite Gueule à l'appareil. On se connaît pas. Enfin, moi si, mais bon, voilà quoi. Et j'aimerais bien te parler d'un projet, une petite dédicace qui me tient à cœur, si t'as 3 minutes pour écouter. Un petit rêve à réaliser.

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0: Mais aussi l'antisémitisme, et qui voilà, je déconne pas, Marine Le Pen et Jordan Bardella.
1: C'est drôle, hein? Non?
2: C'est moi. Bon. C'est moi ou c'est très chaud? C'est moi. C'est moi ou c'est vraiment très chaud?

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4: Bonjour à toutes et à tous et bienvenue dans Top Départ pour la mobilité. Top Départ, c'est l'émission qui vous aide à réaliser vos rêves de voyage et qui s'adresse en particulier aux jeunes qui ont des envies d'ailleurs. Aujourd'hui, on voyage dans un pays d'Asie du Sud occupant la majeure partie du sous-continent indien. Sa capitale est New Delhi. Il est le pays le plus peuplé au monde ainsi que le 7e pays le plus étendu. Destination, l'Inde.
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4: Les auditeurs et auditrices qui nous écoutent sont peut-être allés visiter l'exposition Carnet de voyage dans le Rajasthan, proposée en mai au Centre du patrimoine arménien de Valence, une exposition où l'on pouvait découvrir les œuvres d'élèves de la classe de Terminal Bac Pro Service aux personnes et animation dans les territoires de la maison familiale rurale à Châteauneuf-sur-Isère. Nous sommes au studio avec deux élèves de ce Bac Pro. J'accueille au studio Noémie et Louane, bonjour.
5: Bonjour.
6: Bonjour.
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5: On fait de l'alternance, donc on est à l'école et en stage, où cette année, certains de la classe ont pu être en apprentissage. Donc, avec des personnes en situation de handicap, des personnes âgées, voire même des enfants. Et donc, ce voyage, ça fait longtemps qu'ils le font. Il me semble que ça fait 20 ans. C'est un voyage solidaire qu'ils font en Inde, mais c'est arrivé aussi qu'ils le font au Maroc, par exemple.
4: Comment se justifie un voyage et une telle organisation par rapport à votre cursus ?
5: Bah, moi, je dirais que c'est en lien avec notre filière. Donc, ça nous apporte quelque chose en plus parce que, évidemment, ça nous fait sortir de la France, ça nous fait partir dans l'inconnu, des choses qu'on ne connaît pas, voir aussi autre chose que ce qu'on a, nous, en France, et découvrir une nouvelle culture, des personnes.
6: Oui, c'est dans la continuité de notre formation, donc dans le social, le soin, et pour se rendre compte aussi de ce que nous, on a en France et eux, ce qu'ils ont ailleurs, enfin à l'étranger.
4: En cette année, donc 2024-2025, vous étiez en terminale. À partir de quand vous avez l'annonce de ce départ en voyage et comment on implique les élèves dans l'organisation de ce voyage ?
5: Alors déjà, je pense que c'est même dès l'inscription, un peu aussi pour nous appâter, pour dire que l'AMFR propose ce voyage que d'autres écoles font pas. En seconde, on en parle beaucoup, mais c'est à partir de la première qu'on commence à faire des actions pour payer ce voyage qui est quand même assez coûteux, surtout au niveau des prix d'avion. Donc on a pu faire des actions comme faire des papiers cadeaux en hiver, également une vente de vin.
6: Le RES. La ressourcerie.
5: Donc tout ça nous a permis de... On a fait plein de choses comme des ventes pour permettre de payer notre voyage. On a aussi beaucoup en classe discuté de ce voyage, de ce qu'on pouvait rencontrer, de si on avait des appréhensions, de comment il fallait faire, les coutumes. Et c'est vrai que ça nous a bien préparé.
4: Qu'est-ce qu'il y avait comme appréhension, Louane, qui ressortait des élèves ?
5: Je dirais que c'est l'inconnu. On part dans l'inconnu, donc on a tout ça un peu d'appréhension. Et puis... il y avait déjà l'avion, premier abord. Et puis en Inde, il y avait peur d'être choqué aussi pour certains élèves. Et
4: ouais, Noémie, par exemple, toi, au moment de la préparation, avant de partir, qu'est-ce qui occupait ton esprit par rapport à ce voyage ?
6: Moi, c'était la première fois que je prenais l'avion. Donc moi, c'était plus la peur de l'avion. Non, sinon, en fait, j'avais plus hâte que peur de partir, quand même.
4: Comment on vous a préparé ? Est-ce que vous avez eu des interventions d'autres structures ? Est-ce que vous avez eu des échanges avec des personnes là-bas en Inde ?
5: Non, on n'a pas eu d'intervention, mais Ramesh est venu. Donc Ramesh, c'est celui qui nous a accueillis dans son écologe à Panidani, en Inde. Et il est venu, il nous a un peu expliqué leurs coutumes. Déjà avant, on en avait déjà discuté en classe. Mais on a pu bien parler avec lui, échanger, le connaître plus, là où on allait aller, voir des photos. Et puis en classe, on a vu beaucoup de vidéos sur l'Inde, sur par exemple les femmes vitriolées, des femmes qui ont été brûlées à l'acide.
4: C'est courant là-bas au Rajasthan?
5: Oui, après il me semble que c'est interdit maintenant, mais bon, il y a toujours ça se fait toujours.
4: Vous avez eu un chantier avec une association qui accueille des femmes qui ont été victimes de violences, donc c'est ce type de violence là par exemple.
5: C'est ça. Oui, exactement.
4: Donc il y a aussi le fait d'être confronté à des corps qui ont été endommagés et qui n'ont pas un aspect habituel.
5: Exactement. En fait, on avait plus peur on avait de l'appréhension sur le fait de les rencontrer, de pas savoir si elles allaient mal le prendre, qu'on parle de leur parcours, alors qu'en fait elles sont là pour ça, quoi. Donc c'était plus cette appréhension-là, moi, personnellement, au niveau du Rajasthan, enfin de cette découverte-là en Inde. Mais sinon, après le reste, moi, pour moi, c'était bienvenu. Enfin, je découvrais autre chose, donc ça me faisait. J'étais contente.
4: Quelle période de l'année vous êtes partie ?
5: On est parti du 16 au 31 mai 2025. Et en Inde, c'est la période, alors je ne sais plus trop, mais il fait déjà très chaud.
6: C'était avant la pluie.
5: Avant la mousson, ouais. Donc, c'est pas encore l'été, mais il fait déjà bien chaud quand même.
4: Qu'est-ce que vous aviez prévu dans votre bagage ?
5: Alors déjà, on avait des restrictions niveau valise, donc 23 kilos maximum pour la grande valise. Donc, on avait prévu des habits déjà qui couvraient par rapport à leur coutume qu'ils ont en Inde. Donc, ils couvraient les fesses, les épaules, le ventre. Après,
6: des pantalons amples, enfin pas de vêtements moulants, quoi.
5: Crème solaire, lunettes, parce qu'il y avait beaucoup de soleil, puis tout le nécessaire de toilette, voilà.
4: Et dans les démarches administratives, est-ce que vous avez dû faire ça toute seule ? Comment ça se passe ? Qu'est-ce qu'il faut anticiper avant de partir là-bas, avant de prendre l'avion ?
6: Tous les visas, ils avaient été faits par les formateurs.
4: Ouais.
6: Tout ce qui est papier, c'était tout. Enfin, c'était les formateurs qui s'occupaient de tout.
4: Donc, ils ont dû collecter auprès de vous des autorisations parentales, j'imagine.
6: Les passeports, autorisations pour les mineurs. Voilà.
5: Nous, ce qui était demandé pour nous, c'était les vaccins.
4: Oui. Ah oui, aussi. Et oui.
5: Les vaccins, de voir chacun de notre côté ce que notre médecin nous prescrivait.
4: Qu'est-ce qu'il y a comme vaccin qu'on vous demande pour un départ en
6: Il n'y a rien d'obligatoire.
5: Il n'y a rien d'obligatoire, mais après, chaque médecin, en fait... Je sais que dans notre classe, il y en a plein qui ont fait deux vaccins, il y en a qui ont fait zéro. Moi, je sais que j'en ai fait qu'un seul, je ne sais plus si c'est l'hépatite A ou B. Et après, il y en a qui ont fait contre le paludisme, par exemple. Alors que moi, je sais que personnellement, mon médecin m'a dit qu'en Inde du Nord, il n'y avait pas trop de moustiques, donc ça risquait pas trop. Ouais, donc en fait, ça dépend des médecins. Et après, on a également, donc, pour ceux qui n'avaient pas de passeport, parce qu'il y en a qui n'avaient jamais pris l'avion, qui n'avaient jamais voyagé, donc faire les passeports, il fallait s'y prendre à l'avance. Et après, de notre côté, c'était tout. Niveau documents, après, c'était les professeurs. Donc, on avait trois professeurs qui sont partis avec nous, qui s'en chargeaient.
4: Dans tout ce qui était préparation, vous avez eu un accompagnement des équipes de l'AMFR. Et vos parents, dans tout ça, Noémie, tu disais oui, que c'était la première fois que tu partais en voyage en avion. Est-ce que c'était de manière générale la première fois pour une bonne partie d'entre vous que vous partiez loin de vos parents en autonomie ?
5: Oui. Et puis je pense que c'était plus les parents qui avaient peur que les élèves.
6: Nous, on avait très hâte, tous. Parce qu'on avait envie, c'était de partir, parce que ça faisait 3 ans qu'on nous en parlait de ce voyage. Ah. Et en fait, on avait trop hâte de partir.
5: On a fait beaucoup de réunions avec les parents pour les informer, pour que les professeurs informent du voyage. C'est vrai qu'il y avait beaucoup de parents qui avaient des appréhensions concernant ce voyage pour leurs enfants. Mmh. Puis on a eu la chance que toute la classe soit partie. Hein. Ça, c'est,
6: ouais, cette année, ouais, tout le monde est parti.
4: Ah, vous étiez combien ?
5: On était 22.
4: 22, donc ça veut dire que vous avez réussi à collecter assez d'argent pour financer les trajets et le séjour sur place de 22 personnes.
5: Exactement, oui.
6: En fait, sur 2000 euros en tout, ils nous donnaient 2000 en tout compris. On faisait le maximum d'actions possibles pour essayer de financer la plus grosse partie. Et après, le reste, c'était à nous de donner de notre poche, quoi.
5: S'il restait de l'argent à payer.
4: Forcément, c'est plus motivant aussi pour vous de vous dire « Ok, il faut que je collecte de l'argent, sinon ça va être tout du reste à payer de ma poche. »
5: Oui, et puis on s'est dit « On part en Inde pour faire quelque chose de solidaire, on découvre de nouvelles choses. Mm. » Donc autant faire des actions aussi, par exemple solidaire, en allant en RAISE, hein, la ressourcerie, faire des actions aussi pour payer de voyage, avoir envie et puis partir.
4: Comment vous avez anticipé le temps sur place ? Au niveau de l'organisation, c'était les enseignants ou est-ce que là aussi, ils vous ont laissé la main ou ils ont construit avec vous l'emploi du temps sur place ?
5: Alors, c'était donc Ramesh qui a l'écologe qui nous a accueillis, et également Catherine, qui vient de France, qui nous a accompagnés, qui prévoyait le planning de ce qu'on allait faire. Et puis chaque jour, donc pendant chaque repas, après chaque repas plutôt, ils nous en parlaient, donc de ce qu'on allait faire, si ça nous convenait. Puis en général, nous, on voulait tout découvrir, donc ça nous convenait bien.
6: On avait déjà en fait donné, nous, ce qu'on voulait, en gros, des grosses idées de ce qu'on aimerait bien voir en Inde.
4: Ouais.
6: Et après, ils nous avaient fait le planning, en fait, le jour J, qu'est-ce qu'on allait faire la veille. Oui.
5: Et Ramesh, nous a, on avait, en classe, on avait donné beaucoup d'idées, et Ramesh, lui, nous disait si c'était possible ou pas, en fonction des coutumes, de si ça pourrait se faire en termes d'organisation, de temps. Et en fonction de ça, il a fait le planning lui-même avec Catherine, je suppose. Et après, il nous le donnait le jour J, quoi.
4: Et comment vous avez fait pour vous faire venir des idées sur les choses que vous auriez envie de faire là-bas sur place, sans connaître ?
6: Pour comparer aussi avec nous, par exemple, nous, en France, on a des maisons de retraite. Mmh. En Inde, ils n'en ont pas. C'est la famille qui accompagne, en gros, les parents ou les grands-parents jusqu'à la fin de...
5: Oui, en Inde, ça, c'est pas trop les maisons de retraite, même pas du tout, je crois. Je crois qu'il y en a une, il nous avait dit, Ramesh.
6: Ouais.
5: Mais après, on a aussi fait... on a proposé nos idées en fonction de ce qu'on voulait faire, de ce qu'on voulait découvrir. C'est vrai que... c'est le chameau, c'est ça ?
6: Dromadaire.
5: Moi, je sais que je voulais faire du dromadaire. Enfin, je voulais découvrir le dromadaire. Et du coup, je trouvais ça intéressant de le proposer. Puis ça a pu se faire, donc j'étais plutôt contente. Puis après, il y a plein d'autres choses, plein d'autres idées. L'orphelinat aussi... Qu'on avait vraiment hâte de voir.
6: On a pu visiter un temple bouddhiste.
4: Oui, l'idée, c'était d'aller voir à la fois ce qui existait en équivalent par rapport au système français, ou comment on traitait tel problème en Inde par rapport à comment on le traite en France, et aussi de faire des découvertes plutôt culturelles.
5: Mmh, exactement.
4: Les dromadaires, il y a beaucoup de gens qui se déplacent en dromadaire là-bas ?
5: C'est plutôt soit les tuk-tuk, soit même voiture. Hein.
6: Oui. Mais il n'y a pas beaucoup de dromadaires comme ça sur la route.
5: Oh, quand même, hein.
6: Ah. Il y a plus des vaches, quand même.
5: Oui, c'est vrai, il y a beaucoup de vaches.
4: Oui, parce qu'en fait, quand vous partez en Inde, effectivement, vous partagez la route avec plusieurs espèces.
5: Exactement. Surtout que c'est vraiment super dépaysant, parce qu'en fait, nous, on n'a pas l'habitude de ça en France. Puis même, eux, ils roulent à droite, ils ont le volant à...
6: gauche.
5: À gauche, pardon. Ils roulent à droite, ils ont le volant à droite. Et puis oui, t'as une vache qui se promène, donc on est obligé de la laisser passer parce que la vache là-bas, c'est sacré.
4: Vous n'allez pas foncer dessus.
5: Non, c'est ça. Et puis la circulation est assez...
6: C'est différent en France, quoi.
5: Voilà. Il n'y a pas trop de feux rouges, il n'y a pas de sens des priorités, de panneaux, il n'y a pas tout ça, quoi.
6: On avait la chance d'avoir Ramesh qui, lui, du coup, habite en Inde et qui faisait des signes aux voitures pour nous laisser passer, quoi. On traversait pas comme ça tout seul, on sortait jamais seul.
5: Ah oui, mais non.
4: D'accord, ouais. Oui, par exemple, les déplacements, parce que est-ce que vous étiez toujours en groupe ?
5: On pouvait sortir au sein de l'écologe, seul, mais en dehors de cet espace-là, non, c'était interdit.
6: Non.
5: Puis nous-mêmes, je pense pas qu'on s'y serait aventuré. On n'y connaissait rien, donc on pouvait pas, on saurait pas où aller.
4: D'où l'importance aussi de structurer le temps avec des activités, parce qu'il y a une difficulté sinon à avoir du quartier libre seul à l'extérieur.
5: Exactement.
4: De l'écologe.
5: Et ce qui était bien aussi, c'est que la classe était divisée en deux groupes, parce qu'on est quand même 22, donc se déplacer à 22, c'est assez conséquent quand même. Donc on avait fait groupe 1 et 2, et après chaque formateur allait avec son groupe, puis on échangeait, mais il y avait des groupes précis en fait, il y avait 1 et 2.
6: On faisait les mêmes activités, juste on alternait matin et après-midi.
4: Nous allons faire une petite pause musicale avec quel titre, quel auteur ?
5: Alors, excusez mon accent, mais c'est Surjo Bhattacharya Dimdattadare.
4: Et c'est une musique que vous avez entendue à quelle occasion ?
5: C'était au tout début de notre voyage, quand on est arrivé à l'écologe. On a eu une femme qui est venue nous présenter les danses... de là-bas, de l'Inde, et elle a émis cette musique-là que j'avais beaucoup appréciée.

0: C'était Surjo Bhattacharya avec le titre Dimta Dare. Pour les auditeurs et auditrices qui aimeraient visualiser, se faire une idée de cette danse que vous avez vue, combien de personnes il y avait, quels étaient les habits, quels sont les types de mouvements du corps, qu'est-ce que vous raconteriez sur cette expérience à laquelle vous avez assisté au tout début de votre voyage en Inde ?
1: Alors déjà, c'est une fille qui est intervenue, elle était assez jeune. Et puis ce qui était bien, c'est qu'elle nous faisait participer. Donc on a pu apprendre aussi des danses de là-bas. Et c'est vrai que là-bas, c'est plus avec les bras, avec les jambes.
2: Les mains.
1: Les mains aussi, oui, beaucoup. Et c'est vrai que c'est complètement différent des danses qu'on a l'habitude de voir ici en France.
0: C'était une danse traditionnelle, ça a un nom ?
1: Oui, mais le nom, je ne sais plus. Après, je sais qu'elle nous avait fait une autre danse avec une autre musique plutôt Bollywood. Et c'était assez sympa aussi. Complètement différent, mais sympa.
0: Est-ce qu'on vous a donné la signification de certains mouvements ? Est-ce que c'est des danses qu'on fait à certaines saisons ou en lien avec certains rythmes de la société au Rajasthan ?
1: C'est des danses qui se pratiquent surtout pendant la période des mariages. Parce qu'en plus, là, on était en pleine période de mariage. C'est mars, période des mariages, là-bas.
0: Vous avez pu en voir dans les rues ?
1: Et non, par contre, en entendre, ça, on en a entendu. Avec les
2: tous
1: lumières, les musiques. C'était assez entraînant, mais on entendait bien. Et après, non, concernant les gestes, on ne nous a pas dit comment...
2: Enfin, la signification de...
1: Non.
3: Où sont les poulards ? J'ai faim !
0: Noémie, Louane, qu'est-ce qu'on mange au petit déjeuner au Rajasthan ?
1: Je pense pas que ce soit... Enfin, nous, en tout cas, ce qu'on a mangé, c'est pas leur coutume de manger ça, parce qu'en fait, Ramesh, tu voulais surtout nous faire plaisir et qu'on perde pas aussi nos habitudes, parce que c'est... c'est ce qu'on voulait, mais y a du café, ça je pense que tout le temps ils ont du café, il y avait du thé vert et noir en termes de boissons, on avait du jus de fruits,
2: des tranches de pain pour faire des tartines.
0: Il y avait du pain, c'est le même pain?
1: Non, c'est pas le même pain. Non, c'est une sorte de pain de mie différent. Différent, je pense, ça s'achète là-bas, du coup c'est pas fabriqué pareil, mais c'était tout aussi bon. De la confiture. Très bonne d'ailleurs, au citron, ouais. Moi j'ai adoré.
0: Confiture de citron.
1: Ouais.
2: Il y avait des céréales.
1: Des céréales du lait. Oui, voilà, même ce qu'on peut manger en fait en France aussi.
2: Il s'adaptait aussi beaucoup à nous.
1: Oui, donc il a fait des courses exprès pour nous, savoir nos goûts, ce qu'on mangeait. Il y a même du chocolat chaud pour ceux qui buvaient ça. Et donc oui, c'est beaucoup adapté à nous.
0: Parce que sinon, lui par exemple, qu'est-ce qu'il mange le matin ?
2: Alors, j'ai pas fait tant attention que ça.
1: C'est vrai qu'il me semble qu'il buvait du thé. Et c'est vrai qu'Ramesh, il mangeait pas beaucoup le matin.
2: Non, le matin, il mangeait pas beaucoup.
1: Non. Mais un fruit, je crois.
2: Ouais.
1: Catherine aussi, elle mangeait beaucoup de fruits. Matin.
0: Qu'est-ce qu'il y avait comme fruits alors ?
2: Il y avait des bananes.
1: Bananes, et il y avait un fruit de là-bas, mais
2: je sais plus comment ça s'appelle.
0: Ça avait quelle forme, si vous deviez me décrire ce fruit ?
1: Il était en morceaux, donc même moi je sais pas.
2: En fait, c'est ça, c'est qu'il était déjà découpé.
0: Ah, et là, il avait quelle couleur ?
1: Il était blanc.
2: Ouais, blanc-beige.
1: Blanc-beige, ouais.
2: Blanc-beige.
0: Blanc-beige, parce que, alors, en Inde, parmi les principaux fruits cultivés, je regarde sur le site de la FAO, Food and Agriculture Organization, la mangue, la banane, la goyave, l'ananas, la papaye, le litchi, la sapote, le jacques, le falsa, le corossol et le beurre. Est-ce que ça vous dit quelque chose?
1: Non, pas du tout.
0: Quand on parle de courses, Ramesh donc, est allé vous récupérer, vous acheter quelques éléments de petit déjeuner auxquels vous êtes familier et familière. Mais si, par exemple, vous, quand vous étiez dehors, vous aviez envie de dépenser de l'argent dans de la nourriture, qu'est-ce qui existait comme lieu de commerce pour acheter de la nourriture sur place?
2: Ça faisait un petit peu comme des toutes petites épiceries. Il y avait beaucoup de chips, de soda, il y avait un peu de tout quand même.
1: Mais après, nous, on avait des interdictions de manger des aliments qui n'étaient pas... par exemple, la banane, s'il n'y avait pas la peau de banane, on ne pouvait pas la manger. On n'avait pas le droit de manger des aliments qui étaient de... par exemple, un peu... pas fast-food, mais...
2: Si, bah, des...
1: Food, si. Oui, c'est ça. Manger de la nourriture de dehors, on ne pouvait pas parce que on ne savait pas ce qu'il y avait dedans, si la chaîne du froid était respectée. Pareil au niveau de la viande, du coup.
2: Parce qu'on n'est pas habitué forcément à manger.
1: Oui, donc on pouvait être malade et il fallait faire attention. Donc il fallait prendre vraiment tout ce qui était emballé avec, pour les fruits avec de la peau. Et il fallait faire attention, oui.
0: Il n'y a personne qui a eu de la tourista?
1: Non. Il y en a qui sont tombés malades, mais. Bon, ça a duré
2: rien de
1: ouais,
2: grave.
1: Ça a duré même pas un jour. Non, franchement, ça, on a été bien surpris sur ça.
4: Il paraît que c'est typique.
0: Alors, Noémie et Louane, si vous deviez penser à une ou deux grandes différences culturelles entre... l'Inde, et en particulier le Rajasthan où vous avez été, et la France, qu'est-ce qui vous vient tout de suite à l'esprit?
1: Je dirais au niveau des bâtiments, c'est pas la même chose, c'est pas pareil. Rien qu'au niveau des peintures, ils ont leur religion, donc c'est vrai qu'ils sont beaucoup, enfin c'est hyper beau. On a visité par exemple en Inde des Havelis. Donc c'est avec plein de comment dire
2: des fresques,
1: ouais, de fresques peintures sur toute la structure et je dirais que c'est ce qui change de la France.
2: Et moi je pense les tenues vestimentaires, ça a rien à voir, les femmes sont souvent avec des grands saris, c'est très coloré, dans les rues il y a beaucoup de couleurs. Les hommes, c'est pareil, ils ont des pantalons, c'est quand même ample, avec des, comme ça fait des grandes tuniques, un petit peu. Mais ouais, c'est ça qui m'a, enfin que je trouve le plus différent en France.
0: Et donc là, c'est plutôt des choses qui s'observent visuellement. Et dans les comportements, qu'est-ce qu'il peut y avoir comme différence sur des rituels quotidiens qu'on peut avoir en France et qu'on pourrait avoir au Rajasthan?
2: Déjà, ils se font pas la bise pour ce bonjour. Ils font namasté avec le signe de main.
0: Donc en joignant les mains...
1: Oui, pour dire oui et non. En fait, c'est pas pareil que nous. Non, on hoche la tête pour dire oui. Alors qu'eux, ils tournent de gauche à droite la tête sur le côté, des deux côtés. Du coup, des fois, c'était un peu compliqué de savoir s'ils étaient oui ou non quand on voulait acheter quelque chose. Mais et après, niveau comportement, on n'a jamais vu de femme seule. C'est toujours accompagnée. Et je dirais aussi au niveau des enfants, on a beaucoup d'enfants, des fois avec d'enfants de peut-être 8 ans, avec des bébés dans les bras. Je pense pas que c'est comme ça de partout, mais tout seuls qui demandent de l'argent en contrepartie de toucher le bébé.
0: Ah ouais. Ah ouais. Mais parce que vous le proposez à vous parce que vous étiez des personnes occidentales blanches ou il le proposait aussi à d'autres personnes?
1: Non, c'était surtout à nous. Nous qu'on connaît pas, on est un peu touristes, donc c'est vrai que souvent ils venaient plus facilement vers nous.
0: On va passer à la découverte d'un lieu.
4: Trois jours de voyage, trois jours chez vous, trois jours de voyage, trois jours quête du Graal, trois jours de voyage, trois jours chez vous.
0: À Alors, vous étiez. Donc, vous êtes parti au Rajasthan. Si vous deviez suggérer des lieux, des endroits aux auditeurs et auditrices qui nous écoutent, quels ont été les lieux, les endroits qui vous ont marqué, Louane et Noémie ?
2: Moi, je dirais le Taj Mahal, quand même.
0: C'est quoi le Taj Mahal pour les auditeurs et auditrices qui ne connaissent pas du tout alors que...
1: Oui, c'est, il me semble oui. que c'est la première merveille du monde. Et
2: c'est un bâtiment qui a été créé par un des rois, il me semble, de l'Inde pour sa femme qui est décédée. Et du coup, à l'intérieur du Taj Mahal, il y a le tombeau de la femme, enfin en dessous.
0: Ah oui, c'est ce qu'on appelle un mausolée.
1: Un mausolée, oui, voilà. Ça, exactement.
2: C'est impressionnant que tout soit symétrique. En fait, tout est symétrique. Et de le voir en vrai, c'est impressionnant aussi, parce qu'on l'a toujours vu en photo, mais de le voir en vrai, c'est impressionnant.
1: Et puis c'est super grand.
2: Oui.
1: Par contre, quand on rentre à l'intérieur, je trouve, ça donne
2: oui.
1: plus cette impression que c'est petit. Mais alors quand on est à l'extérieur, et puis c'est magnifique. Oui. Y a beaucoup de touristes, évidemment, mais c'est beau, quoi.
0: C'est un bâtiment qui est blanc, très blanc, hein, avec surmonté de, enfin, de plutôt géométrique, carré et rectangulaire, et mais surmonté de grandes coupoles, avec une espèce de perspective. Quand on arrive, on voit une allée avec de l'eau, des petits cyprès. Et pour toi ?
1: Moi, je dirais un moment marquant, c'était quand on a visité l'orphelinat. Donc c'était un orphelinat où il n'y avait que des garçons. Donc, on avait, pareil, des restrictions de pas... Les filles ne devaient pas jouer avec les garçons qui avaient à peu près notre âge. On pouvait rester qu'avec les petits. Donc, ce qui était bien, c'est qu'avant de partir en Inde, on avait préparé de quoi un peu jouer avec eux. On avait préparé des gommettes,
2: des bulles,
1: des produits à bulles, des coloriages. Donc c'est bien parce qu'on a pu les emmener, et puis avec nous les filles, avec les petits, on a pu partager ce moment avec eux. Et puis même s'il y avait cette barrière de la langue, on était là, on se faisait des petits sourires, et on se comprenait en fait sans vraiment parler. Et et les garçons plus âgés, avec les garçons de notre classe, donc il y a trois garçons dans notre classe, eux étaient dehors, ils jouaient au foot.
2: Ils apprenaient en fait le sport là-bas, en Inde, c'est le cricket.
0: Ah oui, le cricket, oui, tout à fait.
2: Et donc les Indiens apprenaient aux garçons de notre classe à jouer au cricket, et les garçons au foot.
0: Ah,
2: aux Indiens.
1: Voilà.
0: L'échange de loisirs. Et donc ça, c'était pour ton moment préféré. D'ailleurs, tu as anticipé ma question suivante. Et pour un lieu qui t'a marqué ?
1: Je dirais le Palais des Vents qu'on a visité, qui est super beau, qu'on a vu de l'extérieur et qu'on est...
2: Oui,
1: on a visité aussi l'intérieur. On s'y perd un peu, on dirait un peu en labyrinthe à l'intérieur. Donc en plus, il y a beaucoup de monde.
2: Oui.
1: Donc il faut faire attention, mais c'était super beau, quoi.
0: Alors où est-ce qu'on le trouve, ce bâtiment, ce palais des vents ? Qu'est-ce que c'est ? C'est quoi sa fonction et à quoi ça ressemble ?
2: Il me semble que du côté de... Enfin, la grande façade qu'on voit, les femmes, en fait, elles étaient de l'autre côté, avec des petites vitres colorées pour pas qu'on les voie, pour regarder, parce qu'en fait, il y avait une espèce de parade, il me semble, des armées qui passaient. Et les femmes, du coup, regardaient, mais ne pouvaient pas être vues. Enfin, pas être...
0: Donc il y a des femmes qui habitent à l'intérieur ?
2: Non, elles regardaient juste de l'intérieur, en fait.
0: Ouais.
1: Et ce Palais des Vents, il se trouve à Jaipur. Donc on y a été vers la fin du voyage, enfin, les 4-5 derniers jours. Et en fait, c'est situé, je pensais, comme le Taj Mahal, je pensais que c'était situé vraiment à part. Alors qu'en fait, non, c'est en plein milieu de la ville, entre guillemets. Et c'est juste à côté, en fait, de la circulation, des petits commerces, oui. Donc, pour moi, c'était assez impressionnant.
0: Et il avait quoi comme fonction, vous savez, ce palais ?
1: Non.
0: Ouais, la page Wikipédia n'est pas très loquace là-dessus. Hein. Donc c'est un monument. L'intention initiale était de permettre aux dames du harem royal d'observer la vie quotidienne dans la rue en dessous, sans être vues, car elles devaient obéir strictement à la pratique du purda. Ces claustras finement sculptés permettaient également, par effet venturi, à un air relativement plus frais de circuler à travers l'édifice pendant les étés torrides de cette région. Donc c'était un bâtiment qui servait de harem royal. Donc quand on parlait de, quand vous parlez de femmes qui voient l'extérieur sans être vues, donc je pense pas qu'aujourd'hui ce soit encore utilisé dans cette fonction-là de harem, mais ça servait à ça. Donc c'est un grand bâtiment de plusieurs mètres. Il fait 5 étages, 15 mètres de hauteur.
2: Mais c'est très grand.
0: Ah oui, c'est en grès, dans une pierre qui est le grès rouge et rose. Mmh.
1: Puis l'intérieur, on dirait vraiment un labyrinthe, quoi. On s'y perd vite.
0: Pour toi, Louane, qu'est-ce que c'était un moment marquant que tu as vécu sur place? Parce que tout à l'heure, Noémie nous racontait de la visite de l'orphelinat. Et pour toi, ça a été quoi?
2: Ouais, je pense que je dirais aussi l'orphelinat. C'était marquant de pouvoir passer quand même un moment avec les enfants aussi. Et comme Louane l'a dit, même s'il y avait la barrière de la langue, de pouvoir quand même communiquer, leur faire... passer du moment avec eux, quoi.
1: Mais en fait, c'est hyper difficile de choisir parce que autant l'orphelinat que même l'école où on a pu échanger avec des élèves, des filles, même des garçons, parce que c'était une classe mixte de notre âge, de savoir les différences entre l'école là-bas et nous. Et autant aussi également les femmes vitriolées, parce que ça, on attendait beaucoup... de les voir, de partager avec elles, de partager un moment avec elles, de discuter, puis même de prendre des photos, c'était vraiment bien.
2: L'hôpital aussi, on a pu visiter l'hôpital. Ça, c'est un petit peu choquant aussi quand même, de se rendre compte de nous ce qu'on a, enfin les hôpitaux en France et là-bas que c'est complètement différent.
0: C'était comment?
1: Il n'y a pas de secret médical. Par exemple, on est rentré dans une pièce où il y avait donc le médecin, le docteur, et tous les patients dans la même salle. Donc en fait, le patient donnait ce qu'il avait devant les autres personnes.
2: Il n'y a pas de salle individualisée, en fait. C'est un grand couloir avec des grandes salles. Oui, salle d'attente, c'est dehors.
1: Voilà. Mais apparemment, ce que nous, Catherine, disait, c'est que pour avoir un rendez-vous, par exemple, dentiste, en fait, c'est pris tout de suite. Que nous, en France, on est pris tout de suite. Donc, nous, en France,
2: on doit attendre
1: plusieurs semaines, voire plusieurs mois pour avoir un rendez-vous. Alors que là-bas, on est tout de suite prêt pour avoir son rendez-vous, quoi.
0: Par contre, il faut... Enfin, est-ce qu'il y a une assurance maladie ou est-ce qu'il faut payer?
2: Je crois pas.
1: Non, je crois pas non plus qu'il y ait d'assurance maladie, non. Mais...
0: Ça dépend des moyens financiers.
2: Oui, des castes aussi, je pense.
1: Oui.
0: Et des castes aussi. Oui, ça, vous avez pu l'observer, ce phénomène des castes, là-bas?
2: Bah, nous, le voir comme ça, on ne s'en rend pas compte parce qu'on ne connaît pas. Mais par exemple, Ramesh nous expliquait, il nous disait qu'en fait, lui pouvait remarquer qui était de quelle caste. Lui, il sait le différencier.
1: En fonction déjà du travail, du nom de famille, de comment il est habillé vestimentairement. Après ça, ça change. Mais
2: il le voit en fait à l'apparence de la personne.
0: Ah oui, qu'est-ce qu'il existait comme caste? Qu'est-ce qu'il existe comme caste?
2: Les Dalits.
1: Ouais. Il y avait donc les Dalits, c'était les intouchables en gros, donc c'était la
2: hors caste. Parce qu'en fait, les castes, c'est représenté sous la forme d'un corps humain, en gros. Ça fait la tête, les bras, le buste, les jambes.
1: Alors,
2: la
1: tête, c'est tout ce qui est le savoir. Donc, par exemple, l'enseignement, donc les professeurs, si je ne me trompe pas. Les bras, ça va être tout ce qui va être
2: manuel.
1: Manuel, même les, comme il disait, les combattants, là.
2: L'armée ?
1: Oui, non, pas l'armée. Moi, je ne sais plus. Oui, donc tout ce qui est manuel. Et après, il y avait quoi d'autre?
2: Les jambes, c'était tout ce qui était agriculture, il me semble. Et après, il y avait les Dalits et les hors-castes. Enfin, ils n'étaient même pas considérés comme une caste. Donc, c'est vraiment...
1: C'est pour ça qu'on les appelle les intouchables.
0: Et ça vous fait quoi, vous, que ce soit une société organisée en caste?
2: Ça fait bizarre, comparé à nous, en France, de se rendre compte qu'en fait, eux, ils le savent. Et que, par exemple, il y a des métiers qui sont impossibles pour les intouchables. Ils peuvent pas se marier avec quelqu'un d'une autre caste, c'est très compliqué.
1: Et puis même même par exemple c'est compliqué même en toutes les castes de se marier,
2: et de se rendre compte qu'en fait il y a des trucs qui sont vraiment interdits pour eux, alors que
1: oui, puis ils naissent alors que c'est pas de leur faute quoi, enfin puis même si c'est de leur faute, hein, voilà. de savoir que c'est, ça fera une différence dans leur vie.
2: C'est toute leur vie, quoi. Ils pourront pas changer de caste comme ça du jour au lendemain, quoi.
1: Oui, après, on nous a beaucoup prévenus en classe, on a beaucoup eu de cours sur ça, d'essayer de pas porter de jugement, d'essayer de comprendre leur culture, parce que, par exemple, eux aussi, on peut venir et ça peut choquer des choses que nous l'ont fait. Et bah, c'est pareil, donc pas porter un jugement, essayer de comprendre, voilà, d'avoir un autre regard, en fait.
2: Et de partir en Inde sans juger, enfin, vraiment en essayant de comprendre tout ce qu'eux font, pourquoi ça nous choquerait.
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0: Donc nous sommes toujours avec Noémie et Louane qui sont partis en Inde dans le cadre d'un projet annuel de la classe de Terminal Bac Pro Service aux personnes et animation dans les territoires. Un bac pro qu'elle réalise à la maison familiale rurale de Châteauneuf-sur-Isère. Et donc, si vous deviez un peu vous exercer à ce truc de tirer le bilan de cette expérience pour la suite, qu'est-ce que ça vous a apporté et qu'est-ce que vous pensez que ça va apporter dans votre vie adulte, dans votre vie de professionnel ?
1: Ça nous a apporté, enfin, personnellement, une certaine tolérance et aussi une ouverture d'esprit. Que bah, chacun, chaque pays avait ses coutumes et qu'il fallait découvrir avant de juger. Et dans ma vie future, ça m'a encore plus donné le goût d'envie de voyager, de découvrir le monde et de voyager dans d'autres pays, même redécouvrir l'Inde, parce que c'est immense l'Inde. Donc le sud ou n'importe où, mais. De voyager et d'en apprendre plus sur différents pays, leurs différentes coutumes. Voilà.
0: Et pour toi, Louane ?
2: Moi, je dirais que...
0: Enfin, et pour toi, Noémie ?
2: Ça m'a ouvert l'esprit, ouais. Comme a dit Louane, sur beaucoup de choses, on s'est rendu compte quand même en fait, qu'on avait de la chance en France sur... par exemple, je reviens sur les hôpitaux, sur... On est plus chanceux de mon point de vue. Pareil, ça m'a aussi donné envie beaucoup de voyager. Parce que du coup, j'étais jamais partie en dehors de la France. Et même concernant mon orientation professionnelle, je sais qu'avant, je voulais plus partir dans le soin. Là, je préfère. Enfin, ça m'a ouvert plus l'esprit sur le social. Et je partirai plus dans le social. Ça m'a beaucoup ouvert l'esprit.
0: Et alors, si. Donc là, on imagine qu'il y a des auditeurs et auditrices qui ont votre âge, qui vous écoutent. Qu'est-ce que vous leur donnerez comme conseil ? Imaginez qu'ils ne sont jamais partis et donc qu'ils voudraient partir en Inde. Qu'est-ce qu'il faut prévoir, anticiper et puis aussi par rapport à l'état d'esprit, qu'est-ce que vous leur conseillerez ?
2: Moi, je conseillerais quand même de se renseigner sur tout ce qui est la culture, un petit peu de se renseigner un petit peu pour savoir à quoi s'attendre un peu, parce que nous, on a été beaucoup préparés, mais je pense qu'on n'aurait pas eu toute cette préparation avant. Il y aurait eu des choses qui auraient pu nous choquer, je pense. Donc, se renseigner quand même avant sur les cultures.
1: Et moi, je dirais, pareil, d'être ouvert d'esprit et de... Et je rejoins Noémie sur le fait de se renseigner sur le pays et en fait de voyager parce que en fait de découvrir l'Inde c'était super beau et puis c'est complètement différent, on apprend beaucoup de choses sur nous-mêmes et puis même sur les autres et je trouve ça incroyable.
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0: Merci Noémie, merci Louane.
1: Merci à vous.
2: Merci.
0: Merci à vous, auditeurs et auditrices, d'avoir été avec nous sur cette émission. On va remercier aussi Europe Direct, Drôme Ardèche et la Maison Familiale Rurale de Châteauneuf-sur-Isère qui propose chaque année ses voyages aux classes de terminale, donc que ce soit en alternance au Maroc ou en Inde. C'était l'émission Top Départ pour la mobilité, l'émission qui vous aide à réaliser vos rêves de voyage. 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Vous retrouverez plus d'informations et les liens vers les structures dont nous avons parlé sur le site internet de Radio BLV, radioblv.com. 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

On a perdu cette notion aujourd'hui des beaux garçons. Quand est-ce qu'on va nous sortir des beaux mecs ou des filles sublimes? Enfin, vous mettez un poster de Hoshi dans votre chambre, vous? Mais elle est effrayante. Elle a du talent, cette fille, vraiment. Mais qu'elle donne ses chansons à des filles sublimes.

0: on a négligé aujourd'hui le rôle du beau chanteur. Aujourd'hui, les gens qui réussissent, qui font carrière, c'est tous ceux qui grattent un peu de guitare, qui jouent du piano.
1: Eh monsieur, toi qui veux retourner au noir et blanc, aux belles heures du passé, je suis pas sûr que le grand Charles Aznavour pouvait correspondre à tes critères de succès.

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